0: je suis là et j'ai bien fait de faire de la muscu pendant cet été. Non, mais j'ai bien fait de faire attention à mon corps, c'est important.
1: Ça se voit.
2: Surtout au nez.
0: Merci Mel.
3: Il a fait des pompes sur les ailes.
0: Des pompes sur le nez, oui, c'est ça.
4: Rémi a eu quelques problèmes de voiture.
3: Le pneu explosé.
0: Encore, mais t'as beaucoup de problèmes de pneus, Rémi. Hein.
3: J'ai dit, c'est le poids.
4: Cariole a eu chaud.
0: T'as pas chaud, Cariole.
1: Complètement, là, je l'ai déshabillé d'être.
4: Très chaud.
1: Je me déshabille, je suis en chaleur.
0: Vas-y, déshabille-toi.
4: Tim s'est mis au sport.
5: Attends, la pétanque, c'est du sport ou pas?
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0: Franchement, je peux pas dire que ça ait marché ces conseils pas chers.
1: Bah attends, ouais, tu rigoles, il m'invite à prendre un café.
0: Ah, on a un deuxième, tiens, on appelle qui?
1: C'est Richard.
0: Allez, Richard.
2: Allez, Riri.
3: Allô?
1: Oui, bonjour, c'est Richard.
3: Oui.
1: Oui, bonjour, excusez-moi de vous déranger, c'est la préfecture à l'appareil.
3: Oui.
1: Oui, dites voir, on a un petit problème, vos plaques d'immatriculation, il y a une doublette de fait. C'est-à-dire qu'il y a quelqu'un qui a mis vos plaques sur sa voiture, donc il y a des amendes qui sont tombées. Vous n'êtes pas allé en Espagne?
3: Oh, bah non.
1: Ah bah non. Donc justement, donc là il faudrait que je passe vous voir, on va vous changer les plaques parce qu'on n'a pas le choix. Hein.
3: Oui, bah ce matin je suis là, parce que cet après-midi j'ai un rendez-vous.
1: Ouais, bah donc je passe ce matin, j'enlève les plaques, j'en mets des nouvelles, on vous change votre carte grise, tout ça. Et puis il y aura juste la formalité à payer, hein, il y en a pour 300 euros.
3: Hein?
1: Non, 300 monsieur, pas 300.
3: Ça fait cher ça.
1: Ah bah écoutez monsieur, il y a les plaques, mon déplacement, plus les papiers à refaire, tout ça, ça va, ça chiffre vite. Hein.
3: Oui, enfin, on va voir ça quand même.
1: Oui, de toute façon, c'est tout vu. Hein, ça... Bon.
3: Oui, oui, oui.
1: Ouais. Ah, ouais, là, vous êtes un peu sous le choc.
3: Non, je suis un peu sceptique. Voilà.
1: Ah, bah, écoutez, vous pouvez avoir confiance. Hein.
3: Bien sûr.
1: Oui, oui. Oui, confiance. Donc, je passe d'ici une heure, max.
3: Oui, bah oui.
1: Ah, bah écoutez, parfait.
0: Et voilà.
3: Oui.
1: Bah, merci de votre coopération, monsieur. À tout à l'heure. Je vous remercie bien.
0: Et voilà. Et boum, l'affaire est dans le sac. Conseil pas cher réussi. Bravo, Romano.
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5: Et n'oubliez pas que cet homme vous permet de vous enrichir hein, tous les matins sur Skyrock. Romano, qui vous enrichit grâce à ses conseils pas chers. Vous le retrouverez en direct hein, pour la toute nouvelle saison des conseils pas chers le lundi 31 août entre 6h et 9h15. Premier sur la déconne, l'été du morning de Tifoul. On va parler des défis. Est-ce que vous fixez parfois des défis comme ça un petit peu à la con? On va parler de ces fameux défis avec Tifoul et toute l'équipe. Et puis le son de Skyrock à écouter tout de suite. C'est Ariana Grande, le son qui est numéro 1 des streams aux États-Unis. RN Boy qui arrive aussi avec elle voulait.
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1: Avec un grand week-end avec du monde sur les routes. Hein. Ça rentre de vacances à écoute Skyrock le samedi 22 août. C'est l'été du Morning de Default. On le vit tous ensemble hein, pour préparer le coup d'envoi de la nouvelle saison. Je vous rappelle que vous retrouverez toute l'équipe du Morning en direct. Ils sont pressés de vous retrouver. On est à J-9. Hein. Ça sera le lundi 31 août entre 6h et 9h15. Donc on prépare ça avec le meilleur de l'émission et Default qui va vous donner le classement de ce qui énerve le plus les Français. C'est dans moins de 15 minutes.

0: 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Pato, c'est parti. Le point sur l'actu et sur le sport. Et ça débute avec le temps.
1: Ouais, Vincent. Et hormis quelques passages nuageux, eh bien, c'est un week-end calme et ensoleillé qui nous attend. Bon, attention quand même parce que les températures ont encore baissé ce matin. On a seulement 10 degrés à Rennes et Aurillac, 12 à Lille et dans le centre-val de Loire, 13 en région parisienne et en Bourgogne, 15 à Lyon et Toulouse et 20 sur la côte d'Azur. Cet après-midi, il fera 20 en Normandie, 23 à Paris et dans le Grand Est, 25 à La Rochelle, 26 dans la vallée du Rhône et en Occitanie et quand même 30 près de la Méditerranée. La pollution, la qualité de l'air est bonne, les indices entre 2 et 4.
0: Il y aura bien évidemment votre horoscope de l'amour d'ici à 7h et la Pato, c'est parti pour l'actu.
1: Et prudence, hein, si vous avez utilisé des préservatifs cet été, plusieurs références de capotes font l'objet d'un rappel pour non-conformité. Des dizaines de milliers ont été vendus sur Internet, en pharmacie ou dans certains magasins. Ces contraceptifs ne portaient pas la mention CE. Il y a un risque d'IST ou de grossesse non désirée. Les autorités sanitaires incitent les consommateurs à faire un test. À 10 jours de la rentrée scolaire, une école du Havre a été vandalisée. Des tags racistes, antisémites et sexistes ont été retrouvés. Du matériel informatique et du mobilier dégradé. Le préfet de Seine-Maritime s'est rendu sur place. Une enquête pour vol et dégradation de biens publics est en cours. Grosse frayeur pour un Toulousain cette semaine. Il a retrouvé un boa constricteur d'1,50 m sous son capot de voiture en voulant changer sa batterie. 5 pompiers sont intervenus pour déloger le serpent du moteur. L'animal a été pris en charge par une école vétérinaire. Et puis TikTok a accepté de payer cette nuit 400 millions de dollars pour éteindre un procès aux États-Unis. Le réseau social chinois était accusé par la justice américaine d'avoir collecté les données de mineurs de moins de 13 ans et de les avoir exposés à du contenu pour adultes. Une action juridique similaire pourrait se tenir en Europe très prochainement.
0: On passe au sport, Pato.
1: Et retour gagnant pour l'OM. Les Marseillais ont dominé Strasbourg 4-0 au Vélodrome en ouverture de la première journée de Ligue 1. Amine Gouiri a inscrit un doublé et a été élu homme du match. Écoutez sa réaction au micro de Ligue 1 Plus.
2: Ouais, franchement ça fait plaisir. On avait à cœur de bien commencer devant nos supporters à la maison. C'est chose faite.
1: Ah bah, y a 5 rencontres à suivre aujourd'hui. Hein. Lens, Auxerre, Le Mans, Brest, Nice, Lorient, Toulouse, Lyon et 3 Paris FC. Et puis c'est aussi la 3e journée de Ligue 2. Montpellier a provisoirement pris la place de leader en battant Dunkerque 1-0. Nancy est allé gagner à Pau 1-0 aussi. Sochaux pareil a gagné à domicile contre Guingamp 1-0. Boulogne-sur-Mer et le Red Star se sont neutralisés un but partout. Et même score entre Clermont et Dijon. Aujourd'hui, il y a Metz-Laval, Nantes-Rodez et le derby Saint-Étienne-Grenoble.
0: Ah bah merci beaucoup, Pato, et on va te retrouver tout à l'heure pour l'actu et pour le sport.
1: À tout à l'heure.
0: L'été du morning de Difool avec ses défis, ses petits défis à la con qu'on se met parfois et qu'on s'impose parfois à nous-mêmes. On va en parler avec Difool et toute l'équipe. C'est juste après Balek, Diana Kamoura et le triangle des Bermudes.
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1: Est-ce que vous êtes déjà fixé un grand défi dans la vie?
2: Oui.
1: Un défi?
3: Bah moi j'ai un nouveau défi là.
1: C'est quoi ton défi, Guigui?
3: J'hésite encore à le faire.
1: Arrêtez la guiguite.
3: Arrêtez la guiguite, c'est mon premier défi. Bon non, ça c'est de l'ordre de l'impossible.
1: Non mais tu l'avais fait. Alors la guiguite, on va pas rentrer dans les détails, mais c'est un truc qui fait ce bruit. Hein.
2: Oh.
4: C'est la guiguiterie quoi.
3: Comme ça tout le monde a compris.
1: Mais tu l'avais fait pendant l'été.
3: Pendant 15 jours.
1: Pendant 15 jours, tu t'es dit. Voilà.
2: Comment t'as fait?
1: J'ai coupé les mains.
3: Coupé les mains, ouais. les mains. Et quand j'ai recommencé, c'était un véritable volcan.
4: Ah ouais, t'es dégueulasse,
3: en éruption totale.
2: Trop bien.
3: Non, j'ai un défi, j'ai envie de me faire une boule à Z.
1: Ah, c'est ton défi, tu fais une boule à zéro.
3: Genre me raser le crâne complet, mais genre vraiment un blanc.
4: Fais-le, ça repousse.
3: Genre vraiment, ouais, mais ça, j'ai envie de tenter pour voir une fois dans ma vie quoi.
4: Bah fais-le donc.
3: Mais je pense que je vais être horrible.
1: Non, mais vas-y, fais-le, ouais.
3: Je ressemble à une couille.
1: On va rigoler, ça va être
3: marrant. En plus, j'ai pas de barbe et tout.
4: Tu ressembles déjà une couille.
3: Ouais, mais là, vraiment une couille.
1: Et si tu le fais vraiment, rase-toi également les sourcils. Mais tu sais, avec ce genre de défi, on te met sur Snap, on te met sur Insta, sur TikTok. T'es capable de faire des millions de vues, c'est ce qui est arrivé à une meuf qu'on va vous présenter dans un instant.
3: Parce que je suis très beau, ouais.
1: Stifler nous dit, moi j'ai gravi le Kilimanjaro, la plus haute montagne d'Afrique, c'est un joli défi. Bah un peu comme
4: Moi c'est mon rêve, sauf que là-haut je pourrais pas respirer avec mon asthme. T'as, il faut avoir des bonnes conditions physiques, mais c'était mon rêve moi, par exemple.
1: Ouais.
4: Le Kilimanjaro.
1: Un peu comme il y a plein d'instagrammeurs, d'influenceurs qui se lancent des défis comme ça. L'Everest par exemple.
3: Ah, Inoxtag.
1: Ouais, oui. Ouais. Vous êtes fixé des défis, elle s'est fixé un défi. On écoute son défi.
3: T'as un petit défi Difool en ce moment là?
1: D'être plus beau de jour en jour.
4: Ouais, mais ça, c'est déjà la réalité.
2: C'est déjà le cas.
3: Défi est validé, ouais.
1: Merci. Alunea, elle s'appelle. Alunea a publié une vidéo et elle pensait pas, à mon avis, qu'elle allait faire plus de 10 millions de vues. Écoutez le défi qu'elle s'est lancé. Alors là, on est dans le monde d'Instagram, hein. On est dans le monde de Snapchat.
3: De Twitch.
1: On est dans le monde de TikTok.
3: C'est une streameuse de base.
1: Dans un monde spécial.
5: Ok, je fais ce premier TikTok parce que j'ai décidé de faire un mois sans filtre. Je sais pas trop.
1: Un mois sans filtre.
5: Comment je vais le vivre? Genre, est-ce qu'il y a plein de moments où du coup j'aurais plus tout confiance en moi?
1: Ah ouais, un mois sans filtre. Elle veut faire un mois.
3: Ça, j'aurais pas osé, moi.
1: Elle est trop forte, vraiment, Alunea.
5: Là, normalement, j'ai tout enlevé. Normalement, il y a déjà plus rien.
1: Oh, il y a rien.
5: Et j'ai trop peur parce que je me dis que là, ça va. Genre, par exemple, j'aime bien mon maquillage et tout, donc j'ai confiance.
1: Ouais, ouais, non, mais ça va, elle est plutôt mignonne, Alunea.
3: Oui, ça va, oui.
1: Mais.
3: Elle a osé quand même, en vrai.
1: C'est dur que ça,
3: bravo. Ah ouais, non, c'est
1: bravo, t'es vraiment trop forte.
5: Mais je me dis, les jours où je vais pas aimer mon maquillage, juste pas aimer ma tête, est-ce que justement je vais me sentir bien?
1: C'est une bonne question.
3: C'est avec la musique derrière.
1: C'est une très bonne question, à la dure.
5: J'ai hâte de voir et hâte de faire un retour sur expérience parce que c'est vrai que je suis une grosse matrixée des filtres.
1: Ouais, bah ouais. Retour sur expérience, elle veut faire l'autre. Eh ben écoute, il y a 10 millions de gens qui, comme nous, ont regardé cette vidéo.
3: Ah, quand même, ouais.
1: Et alors, ce qui est marrant, c'est de regarder les réactions des gens, les commentaires.
2: Est-ce qu'elle va réussir?
1: Alors, les commentaires, au départ, je croyais que c'était une vanne. Moi aussi, quand Sam m'a parlé de ça hier, je dis, je suis sûr que c'est intéressant. Et je croyais que c'était
3: parce
1: une
3: vanne. Parce que c'est les commentaires qui sont drôles.
1: Mais elle est très sérieuse, en fait. C'est une catastrophe. C'est quoi ce défi de merde? Viens bosser à l'usine pendant un mois, tu vas découvrir la vraie vie. C'est dingue comme les riches s'inventent des problèmes. Il y en a un qui a trouvé une solution. Au pire, tu poses pas de photos pendant un mois et comme ça, c'est réglé. C'est vrai, tu réussis ton défi. Elle va pas mettre de filtre, mais elle va mettre une tonne de maquillage. Bah, elle a déjà commencé, hein, donc ça compte pas. Et t'as Inoxtag qui lance le défi de grimper sur l'Everest et elle, lance un défi de mettre un filtre.
3: Ouais.
1: Voilà. Ah ouais, de pas mettre de filtre. Ouais. Oh là là là là, ça va être compliqué. Et puis il y a des gens qui la comprennent, qui disent. Vous êtes qui les gens pour juger son défi, hein?
4: Ah, c'est vrai, après tout, elle fait ce qu'elle veut. Il y a un nouveau défi aussi, j'ai vu, c'est des meufs avec des boutons sur la figure.
1: Oui.
4: Et elles ont décidé de se montrer en fait sans maquillage sur les réseaux.
3: En les perçant.
4: Et non, mais en restant naturelle et voilà.
1: Il y a une star, je sais plus qui, elle a des poils sur les seins, sur les tétons, et elle a décidé de les montrer.
4: Et les poils
1: à tout le
4: aussi,
1: monde.
4: C'est à la mode, mais le retour naturel revient.
1: Il y en a un qui veut la serrer, t'es trop belle, n'écoute pas les commentaires, c'est juste des jaloux.
4: Ouais, elle est mignonne, ça va. Hein.
1: Bon, et bien voilà où on en est. Bienvenue dans
3: Bravo pour son défi.
1: Bienvenue dans le monde des gens qui n'ont peur.
4: Pour elle, c'est un défi.

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1: On va découvrir ce qui énerve les Français, le classement. Appel frauduleux, appel indésirable, tout ça. Numéro 1. Je pensais pas que c'était numéro 1, mais c'est ce qui énerve le plus des Français. Sur un sondage tout neuf, tout frais, qui est sorti là. En 2, c'est les cons sur la route. Les gens qui conduisent mal. En numéro 2, on vous salue si vous nous écoutez en voiture ce matin. Vous allez en croiser, rassurez-vous, vous croiserez 2-3 cons sur la route aujourd'hui. Au moins. Numéro 3, les incivilités du quotidien. Genre les gens qui disent pas bonjour, ceux qui jettent des déchets dans la rue, qui crachent dans la rue,
2: qui jettent des mégots et tout quoi.
1: Ouais, ou des chewing-gums comme certains membres de l'équipe que je ne citerai pas.
3: Hein. Mais c'est pour donner à manger à des personnes.
1: Non.
2: Non. Et même la vanne, il l'a pas.
1: Non, tu nous avais dit que c'était pour donner à manger
3: à des fourmis.
4: Mais c'est vrai ça?
1: Ben oui, il a dit le jour.
2: Bien sûr, mais c'est dans le régime alimentaire, c'est des chewing-gums.
3: Ouais. Non, mais des fourmis, ils aiment bien.
1: Ils aiment bien les fourmis.
4: Tu leur as demandé.
2: Des bulles et tout.
1: Les fourmis, ils aiment bien, mais c'est sûr, des bulles, ouais, c'est ça, les malabars.
2: Elles
1: font des tatouages aussi, les malabars.
2: Ouais, bien sûr.
1: Ouais, les fourmis, t'as jamais vu une fourmi sur la patte, elle a un tatouage malabar dessus. Numéro 4, j'ai pas fait le 4. L'administration en général, l'administration française qui fait la queue, tout ça t'attend.
4: C'est clair.
1: Après, il y a les voisins, les grèves, les files d'attente, les gens qui se plaignent et les prix qui augmentent. Voilà ce qui énerve les Français quand on leur demande. Et si vous êtes énervé, vous aussi, par les petits coups de fil que vous recevez tout au long de la journée, comme ça, il y a un gars, il a trouvé une super idée, il s'appelle Cento. Cento, il est chasseur d'escrocs, écoutez-le.
5: Alors moi, je suis ce qu'on appelle un chasseur d'escrocs.
6: Cento a mis en place un petit outil informatique qu'il a appelé Madeleine.
1: Madeleine, alors qui est cette Madeleine? Écoutez bien Madeleine.
5: Madeleine, c'est un robot téléphonique et je l'ai reviété un petit peu à ma façon pour le faire discuter en fait avec des démarcheurs téléphoniques.
1: C'est pas quoi, il a préparé un robot, alors Madeleine, c'est elle.
7: Bonjour, c'est Madeleine. Je suis désolée, je vous entends à peine.
8: Ah, bonjour madame, vous m'entendez mieux?
7: Oui.
1: Donc en fait, il a programmé un robot pour répondre aux gens.
4: C'est
1: donc,
4: pas con, hein.
1: Donc Madeleine, c'est super comme idée, je trouve.
4: Ouais.
1: Donc Madeleine n'existe pas, mais elle répond aux gens qui viennent vendre, je sais pas, de l'électricité, des vérandas, etc., etc.
8: Vous dépensez combien d'électricité par mois?
1: Vous allez voir, elle va la rendre folle, Madeleine.
7: Décidément, je vous entends pas bien. Encore une fois, s'il vous plaît.
1: C'est malin, non?
8: Vous dépensez combien d'électricité par mois?
1: Combien il a duré le coup de fil?
7: Oui.
1: C'est la mamie gâteuse. Il a programmé un ordinateur avec une mamie gâteuse à l'intérieur.
2: Ah, mais c'est bien fait son truc.
3: Une heure et demie.
1: Ouais, une heure et demie, ça. J'ai dit.
2: C'est une très très bonne idée.
1: Bah ouais, c'est génial. Une heure et demie avec Madeleine.
5: Les gens pensent parler à une vraie personne.
1: Ouais.
8: L'électricité par mois, vous payez.
5: Alors qu'en fait, ce sont juste des fichiers audio joués les uns après les autres.
7: C'est marrant, vous m'appelez parce que...
1: Ça continue.
7: Ma petite fille, Larissa, elle m'en parlait justement la semaine dernière. Qu'est-ce que vous voulez me dire?
1: Voilà, donc l'autre, elle la rend folle, la meuf au téléphone.
2: Fou, ouais.
1: Et la meuf ou le mec d'ailleurs, parce qu'il y a un mec, au bout d'un moment, Cento il s'appelle.
4: Cento,
1: ouais. Il reprend le téléphone après Madeleine, parce qu'il a envie de rigoler avec le mec au téléphone et le mec le prend mal.
6: Cento pousse les escrocs un peu trop loin.
1: Oui.
7: Arrête de te dire, ça y est.
9: Mais vous prenez pour qui?
1: Ça part en couille.
7: Ta grand-mère. C'est bon?
9: D'où vous me parlez comme ça en fait?
1: Ouais.
7: Ta mère.
1: Et non, c'est ni sa mère ni sa grand-mère, c'est un ordinateur, Madeleine.
2: C'est Madeleine.
1: Il a pas compris qu'il a parlé d'un ordinateur pendant une heure et demie, le gars. Il est devenu ouf.
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Bad Bunny sur Skyrock avec Noé Vaillol, 6h56. Vous êtes les bienvenus dans l'été du morning de Difool. Difool vous a préparé une compile d'agents de sécurité qui se sont retrouvés malgré eux à la une de l'actualité. Mais juste avant, c'est parti pour votre horoscope de l'amour. Voilà, j'ai trouvé le bon boudon et on est parti pour votre puissance amoureuse sur une échelle de 0 à 5, hein, l'horoscope de l'amour tous les matins sur Skyrock avec 0 sur 5 de puissance amoureuse. Aujourd'hui, malheureusement, c'est pour les Verseaux et pour les Vierges. Alors, ça sera une journée tranquille, hein, sur le plan amoureux, voire calme, idéal pour prendre soin de vous et de votre entourage. Les Gémeaux et les Sagittaires, c'est 1 sur 5 aujourd'hui. L'amour prend clairement son temps, laissez venir les choses. Bélier et Capricorne, c'est 2 sur 5 avec une petite attention qui pourrait faire la différence. Les Balances et les Cancers, 3 sur 5 avec de beaux échanges et une belle complicité. Les Taureaux et les Poissons, vous avez 4 sur 5 de puissance amoureuse avec votre charme qui fera clairement son effet. Et on termine avec les Lions et les Scorpions. Alors aujourd'hui, vous avez clairement un très gros potentiel amoureux. C'est le moment de profiter, les Lions et les Scorpions. C'est 5 sur 5 de puissance amoureuse.

0: pour bien préparer la nouvelle saison. On la prépare tous ensemble à la nouvelle saison du Morning de Difool, lundi 31 août. Check pour pas mal d'entre vous. Aujourd'hui, ça rentre de vacances. Ça rentre déjà de vacances hein, pour toute l'équipe du Morning qui vous prépare une nouvelle saison totalement inédite. Hein. Le lundi 31 août, vous les retrouverez en direct dès 6h du mat. 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D'ici là, là on a Camilla Dandy dans le 95 qui repart avec 700 balles. Anaïs Debrou, le 28, 500 euros. 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LC Aya, Aya Nakamura et la rafleuse pour Sexy Nana. Bilouki aussi avec Fool.
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0: Et le point tout de suite, on y va, hein, l'actu et le sport, Pato, c'est parti, on attaque avec le temps.
2: Ouais Vincent, et hormis quelques passages nuageux, eh bien c'est un week-end plutôt calme qui nous attend et surtout bien ensoleillé. Bon quand même les températures sont en baisse. Hein. Attention, si vous n'êtes pas encore sorti ce matin, il fait seulement 10 degrés à Rennes et à Aurillac. On a 12 à Lille et dans le centre-Val de Loire, 13 en région parisienne et en Bourgogne, 15 à Lyon et Toulouse, 20 sur la côte d'Azur. Cet après-midi, il fera 20 en Normandie, 23 à Paris et dans le Grand Est, 25 à La Rochelle, 26 dans la vallée du Rhône et en Occitanie, 30 près de la Méditerranée. La pollution, la qualité de l'air est bonne, les indices entre 2 et 4.
0: On est en plein cœur d'une heure sans pub. Une heure sans pub et là, Pato, c'est parti pour l'actu.
2: Un homme de 32 ans mis en examen à Nîmes. Il est soupçonné d'être impliqué dans l'assassinat de Sonia Bellina. C'est l'influenceuse dont le corps a été retrouvé dénudé et calciné dans les vignes. Selon les enquêteurs, c'est la dernière personne à avoir été en contact avec cette femme de 29 ans. C'était dans le cadre d'une relation tarifée en qualité d'escort girl. Cet homme a déjà un lourd passé judiciaire. Il est en détention provisoire. Beaucoup de monde attendu dans les gares et sur les routes ce week-end. La circulation va être difficile toute la journée dans le sens des retours. Bison Futé a coupé la carte de France en deux ce samedi. C'est orange sur toute la moitié est et rouge sur toute la moitié ouest. Le commissariat central de Nantes décontaminé en urgence cette semaine. Des punaises de lit ont été découvertes dans le local de rétention administrative. Les gardés à vue ont été transférés et dispatchés dans d'autres commissariats de la ville. Le temps de l'opération de désinsectisation, les policiers ont dû porter des combinaisons blanches pour se protéger. Et puis la Turquie a émis un mandat d'arrêt international contre Benjamin Netanyahou. C'est dans le cadre de l'enquête sur l'interception de la flottille pour Gaza. Le premier ministre israélien est accusé notamment de crimes contre l'humanité et de privation de liberté. Benjamin Netanyahou a répliqué que le président Erdogan est un dictateur antisémite qui a soutenu les terroristes du Hamas, qui oppresse son peuple, qui occupe la moitié de Chypre et qui a massacré les Kurdes.
0: On passe au sport, Pato.
2: L'OM a bien démarré la nouvelle saison. Les Marseillais ont dominé Strasbourg 4-0 en match d'ouverture de la première journée de Ligue 1. Bon, malgré un mercato au point mort, les hommes de Bruno Genesio ont montré qu'ils étaient motivés. Les Alsaciens ont fini la rencontre à 10. 5 rencontres à suivre aujourd'hui. Lens Auxerre, Le Mans-Brest, Nice-Lorient, Toulouse-Lyon et 3 Paris-FC. Et puis la sanction est tombée pour l'Argentine. La FIFA a lourdement condamné plusieurs coéquipiers de Lionel Messi pour les violences commises après la défaite en finale de la Coupe du Monde contre l'Espagne. Leandro Paredes et Nahuel Molina ont écopé de 10 et 7 matchs de suspension et d'une amende de 90 000 $ chacun. L'agence fédérale argentine devra elle payer une amende de 310 000 $ pour comportement inapproprié collectif, incident à caractère discriminatoire ou raciste et trouble à l'ordre public.
0: Eh ben merci beaucoup Pato, on va te retrouver tout à l'heure pour l'actu et pour le sport.
2: À tout à l'heure.
0: C'est l'été du Morning de Difool avec une compile d'agents de sécurité qui se sont retrouvés malgré eux à la une de l'actualité. On va parler d'une arnaque aussi aux faux billets dans les conseils pas chers de Romano. Tout ça, c'est juste après Aya Nakamura, la rafleuse, et Bilouki.

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1: Là, on va parler de notre compile, la compile de l'actu. On fait une compile de quoi?
2: Allez, on va faire une petite compile aujourd'hui d'agents de sécurité.
1: Agents de sécu, dans la une de l'actu, à la une de l'actu, dans notre compile de l'actu.
0: Oui. C'est la compile du morning de Difool sur Skyrock.
1: La meilleure journaliste de France est avec nous tous les matins sur Skyrock pour vous distiller l'information.
2: Oui,
3: merci.
1: L'information brute, vérifiée, celle de Skyrock. Et dans notre compile, on a le top 3 à découvrir et on va voyager un petit peu partout. Moi, je m'arrêterai en France. Toi, tu vas nous amener aux États-Unis. On va démarrer par
2: la Suisse.
1: Les Suisses.
2: Ouais, un père de famille a été stoppé par la sécurité d'un supermarché. En fait, il faisait ses courses tranquille et il a mis donc une baguette de pain dans le caddie. Il était avec ses enfants et ses enfants ont demandé un petit morceau de pain, ce que les enfants de 4 et 6 ans donc réclamaient, et ils avaient faim.
1: Qui le fait, ça?
3: Ouais, normal.
2: Moi, oui, moi je le fais. Hein.
1: Normal. Attention, écoutez bien.
2: Ouais, attention. Hein, quelques minutes plus tard, un agent de sécurité a abordé donc ce papa pour lui rappeler que consommer un produit avant paiement était donc interdit. Et le père lui a répondu qu'il a toujours réglé ses pains au passage en caisse. Hein, donc il s'est plaint assez rapidement au service client qui lui a répondu que le vigile avait donc bien fait de lui rappeler ses règles. Et on a regardé. Sachez que la règle est la même en France. Consommer avant de payer peut être considéré comme du vol.
1: Et ouais, donc vous pouvez arrêter Karim, vous pouvez arrêter Rémi.
2: Oui, oui.
1: Agent de sécu. Vous les arrêtez, vous avez le droit.
3: Vous les envoyez.
1: On consomme pas avant d'avoir payé.
2: C'est ça.
1: À la place numéro 2, ça s'est passé à Toulouse, à Intersport. Et à Toulouse, à Intersport, il y a un agent sécu qui a soupçonné un homme de 48 ans, d'avoir volé des articles. Le client se fait arrêter par l'agent de sécu. L'agent de sécu lui demande de vérifier son sac, ses poches, etc., etc. Et là, le mec pète un câble. Le mec commence à se déshabiller. Et il se met à poil, mais complètement à poil, devant tous les clients de l'Intersport, devant tout le monde. Il a gardé, il a gardé un truc. D'après vous, il a gardé quoi?
4: Slip,
3: ses chaussettes.
2: Oui, ses chaussettes.
1: Les chaussettes.
2: Ouais.
1: Le mec a gardé seulement ses chaussettes. Après, il a pété un câble en proférant des propos racistes envers l'agent de sécurité.
2: Sympa.
1: Il a été, sympa jusqu'au bout.
2: Ouais.
1: Il a été filmé par un client présent sur les lieux. Il y a la vidéo que vous pouvez trouver. C'est une vidéo qui est pas toute neuve, mais vous pouvez la trouver sur les réseaux. C'est la place numéro 2 de notre compile. Et numéro 1.
2: Numéro 1, c'est aux USA, un agent de sécurité d'un centre hospitalier qui a été licencié. Alors lui, il est vraiment champion. Il a monté un profil Insta où il se fait appeler Paul Fart.
1: Et Paul donc, Fart.
2: Voilà, Paul Fart.
1: Mais Fart, ça veut dire paix.
2: Voilà, c'est ça. Et donc, face caméra, son objectif, c'était de péter le plus souvent possible et le plus bruyamment possible.
1: C'est génial, ça, disons.
2: Et donc, il a posté des vidéos de lui au taf en train de péter. Voilà, pendant 6 mois, tous les jours, il pétait. Il a publié 75 vidéos. Il a quand même cumulé 68 000 abonnés, donc ça fonctionnait. Il s'est fait virer. L'hôpital n'a pas apprécié, donc voilà, dehors l'agent de sécurité. Et son objectif, c'était d'être la première personne à vivre de ses pets après avoir été viré de son boulot en public.
1: Et
2: visiblement, ça n'a pas vraiment fonctionné.
1: Ah, les gens ne le regardent pas péter.
2: Non, que ça.
1: On est très triste pour notre ami pétomane.
2: Voilà.
1: Bon, merci Rémi, notre belle compile de l'actu. Vous saluez les agents de sécu
4: qui bossaient
1: et qui nous écoutaient tous les matins sur Skyrock.
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1: Là, on va se réveiller avec des gros sons et on va se réveiller avec nos conseils pas chers, de bonnes idées pour faire des économies et gagner de l'argent également.
2: Ouais.
1: Bonjour, et on va parler. Oula, on va parler monnaie ce matin, tu nous as dit.
3: Oui.
1: Ça va, Romano, au fait, je sais pas demandé.
3: Oui, ça va bien, ça va bien, ça va bien.
1: T'es content, t'es en forme, ça a l'air d'être.
3: Ouais, tout va bien,
2: tranquille. Bon, tant mieux.
1: Très bien. Alors, quelle est ton idée ce matin?
3: Alors, le truc, c'est qu'il y a beaucoup de faux billets qui traînent. Et ce matin, je vais aller détecter les faux billets chez les familles directement. Vous savez que je travaille à la Banque de France.
4: Ah ouais?
2: Ah ouais, ouais, trop bien.
3: Je travaille à la Banque de France.
1: Les faux billets les plus en circulation, c'est toujours les 20 euros?
3: Ouais, c'est ça, ouais.
1: Très bien, j'ai des billets.
3: Attends, je ne retrouve plus mon info, à vrai dire.
1: Oui, parce que logiquement, tu es chargé de nous donner des infos pour éviter de nous faire escroquer. Comment on reconnaît un faux billet, d'ailleurs?
2: Ah ouais, c'est compliqué, justement. Il n'y a pas une machine, il y a des magasins qui ont une machine.
4: Non, mais t'as même les stylos.
5: Faut regarder la lumière et je crois qu'il y a un petit trait dessus.
6: Non, t'as un truc où il faut gratter avec l'ongle.
5: Regarde la lumière.
6: C'est un relief. C'est que c'est un vrai.
1: Ah, il y a un relief.
6: Faut gratter avec l'ongle.
2: Mais non, mais regarde.
5: Mais regarde vers la lumière.
6: Fais voir tes billets de 50, je vais te montrer.
1: Non, merci, Karim. On va faire des conseils pas chers, après on va être
6: en retard. Mais juste fais voir, je te montre.
1: Ah, Romano, tu veux faire des conseils pas chers?
3: Ah oui, il faut y aller là. J'en peux plus.
1: Alors, on y va tout de suite.
3: Allez, c'est parti.
1: Donc, si j'ai bien compris, tu vas chez les gens, tu leur dis qu'ils ont des faux billets, tu repars avec les vrais billets et t'as gagné de l'argent.
3: Ouais, c'est ça, ouais.
1: C'est
3: du côté de Toulouse, il y a un homme qui s'est fait péter en possession d'un stock rare de faux billets de 20 et 50 euros.
1: Ah, les 50 aussi.
2: Ah ouais.
3: Ouais. Il détenait une trentaine de contrefaçons de différentes coupures. Bon, il a essayé de les utiliser, des billets de 20 euros dans les magasins. Bon, c'est là où il s'est fait choper, quoi.
1: Bah oui, les cons, ils ont des détecteurs dans les magasins, là.
3: Eh ouais.
1: Alors, on va donc nous occuper des faux billets des Français. On va chez qui pour démarrer?
6: Et pour démarrer, on va chez Gérard.
1: J'aime bien les Gérard.
6: C'est Gégé.
3: Allez, Gérard.
1: Allez, on va chez Gégé. On va chez Gérard. Gérard a des faux billets à la maison, dis donc.
3: Eh oui.
1: Allô?
3: Oui, bonjour, madame.
7: Bonjour, monsieur.
3: Oui, bonjour, comment allez-vous?
7: Qui vous êtes?
3: C'est la Banque de France, madame. Il y a beaucoup de...
1: Mais vous êtes en Bourgogne.
5: Elle
1: est partie. Elle nous a fait...
2: Elle a stressé direct ou...
1: Non, elle a fait un cri de dinde. Je sais pas pourquoi. Elle a fait un bruit de dinde. Elle est partie derrière.
2: Vas-y, je rappelle pour les fêtes.
1: Voilà, la dinde bourguignonne pour la dame, la femme de Gérard. Attention.
7: Alors,
3: oui, donc on va venir vérifier vos faux billets ce matin.
7: Oui, alors, qu'est-ce que vous voulez?
3: Oui, donc c'est la Banque de France. Il y a beaucoup de faux billets qui traînent. On va venir les vérifier ce matin.
7: Tu vas faire chier,
1: Romano. Pas de billets, faut
3: chier.
1: Et elle va devoir racheter un téléphone pour Noël parce que si elle raccroche comme ça à chaque coup de fil,
5: elle va le péter. Ouais.
1: C'est pas
3: ouais,
1: simple.
3: C'est clair, ouais. C'est un peu violent.
1: Bon, laissons tomber la femme de Gérard et partons chez quelqu'un d'autre.
3: Ouais, je veux bien.
2: On va partir chez Sébastien.
1: Sébastien. C'est parti chez Sébastien. Les gens ont des faux billets chez eux. Vous êtes tous en train de regarder vos faux billets. Vous avez raison. On a une machine,
8: Faire enculé.
1: Hein?
3: Ah. Oui, bonjour Sébastien, comment vas-tu?
8: C'est qui?
3: C'est la Banque de France, donc tu vas déjà parler sur un autre ton. Il y a beaucoup de faux billets qui traînent, donc je vais venir les vérifier là chez toi. Je pense que tu vas moins faire le malin quand tu vas me voir.
1: Allô? Il est parti.
4: Ah.
1: Eh ben voilà, il est parti.
4: Il est parti.
3: Oui, c'est sympa, elle a une drôle façon de dire allô, mais bon.
1: Oui, c'est vrai.
3: Faire enculer, ouais.
1: Et ils sont bien ce matin, les Français.
2: Ils sont très en forme. Ouais.
1: Est-ce que tu vas réussir à caser, à récupérer des faux billets?
3: J'espère, hein. Bon, allons, on y retourne.
1: Attends, mais un autre, t'en as un autre?
2: Oh oui, j'en ai, ouais.
1: Vas-y.
3: Ah, oui, je vais pas rester sur un échec comme ça.
2: Oui.
1: Attention, chez qui?
2: On tente chez David.
1: Tonton chez David.
5: Quel beau prénom.
1: C'est vrai. Allons-y.
9: Allô?
3: Oui, bonjour monsieur.
9: Bonjour.
3: Oui, bonjour, monsieur Lapince de la Banque de France, détection des faux billets. Là, on a remarqué qu'il y avait beaucoup de faux billets dans le secteur, donc ce matin, on va passer chez vous pour vérifier vos faux billets. Avec la machine.
9: Les billets?
3: Billets de banque. Flouze, fric.
9: J'ai des billets de banque, alors vous n'allez pas les contrôler?
3: Ben, vous avez des pièces?
9: Ah non.
3: Ben, vous avez quoi?
9: Ben, je n'ai pas d'argent.
3: Ben, il faut aller en chercher.
9: Eh ben non, ben, je vais pas. Attends, comment... Vous êtes qui de la banque?
3: Monsieur Lapince, Banque de France, là, l'appareil.
9: Bah oui, regarde, non, c'est des conneries, oui.
3: Non, mais je vais vérifier si votre carte bancaire, elle est pas fausse. Je vais venir avec ma machine aussi.
9: Non. Moi, si j'ai ma carte bancaire, j'irai
3: non,
9: à
3: non,
9: la
3: non,
9: banque.
3: Tu vérifies rien, toi, tu sais pas faire, toi, tu sais pas faire, tu vérifies rien, c'est moi qui m'en occupe, c'est moi le chef.
9: Arrête tes conneries.
3: Je suis chef de la Banque de France, moi.
9: Oui. Et moi, je suis le pape, comment, à l'Italie, moi.
1: Le pape à l'Italie.
3: Ah, ben, bah, enchanté, monsieur le pape. Amen. Ah,
1: c'est le pape à l'Italie.
9: Ouais. Papa merde, ouais.
1: Papa merde,
3: amen. Amène ta carte, amène ton fric, amène tout, mec.
9: T'arrête. Donc, j'arrive. Tes conneries.
3: Mais, monsieur le pape, j'arrive dans 5 minutes.
9: Ouais, là. Ouais.
3: Je viens chez toi, là.
9: Tu viens chez moi, tu feras vite de partir. J'ai une carabine, elle est bien chargée. Hein.
3: Ah, mais tu t'es habillé en soutane, là?
9: Oui, oui.
3: Ah, ouais. Ah, je suis impressionné quand même. Ah, ben, mes respects, salut, monsieur le pape.
9: Salut. Là,
3: j'arrive
9: salut,
3: dans 5 minutes.
9: De France.
3: Mais, à tout de suite. Le chef, s'il vous plaît, appelle-moi chef.
9: Enculé.
1: Non, c'est pas enculé, c'est chef de la Banque de France. Monsieur le pape à l'Italie.
3: Eh ouais, on parle des stars tous les matins.
1: Exactement, les stars. Quand je vous dis que les numéros 1 sont là, le pape à l'Italie était là avec nous en soutane. Je l'imagine en soutane derrière son téléphone. Bon, faites attention aux faux billets. Contrôlez bien tout ça. J'aimerais bien en fabriquer, comme ça se fait plein d'argent. Ah, mais tu risques la prison grave hein, pour les faux billets.
4: Ouais, je crois.
3: Ouais, non, mais c'est rigole pas avec ça, ouais.
1: C'est Tim l'explorateur qui nous laissait un message. Salut à toi, Tim l'explorateur.
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1: Pile poil 8h30, vous êtes les bienvenus. Nous sommes le samedi 22 août. Une bonne route à tous les concernés. L'été du Morning de Default pour bien préparer le coup d'envoi de la nouvelle saison du Morning de Default. Une team au taquet et les meilleurs auditeurs de France. Hein, toute la team qui vous attend en direct le lundi 31 août. On est à J-9, ça sera entre 6h et 9h15. Et donc, on prépare tout ça avec le meilleur de l'émission. Alors, peut-on faire péter une amende, éviter une amende en faisant des avances à un policier? Et ben, vous allez tout savoir, vous allez tout découvrir dans moins de 15 minutes.

0: le nouveau Aya Nakamura, Ariana Grande aussi, number one des streams aux États-Unis. Edza Taïmed, I Love You Me. Et puis du cash aussi à gagner. 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Pato, c'est parti, c'est l'heure de faire le point sur l'actu et sur le sport, et bien sûr on attaque avec le temps.
1: Ouais Vincent, et hormis quelques passages nuageux, bien c'est un week-end calme et ensoleillé qui nous attend. En revanche, les températures sont en dessous des normales de saison, et ça faisait plus de 2 mois que ça n'était pas arrivé. On a seulement ce matin 10 à Rennes et Aurillac, 12 à Lille et dans le centre-val de Loire, 13 en région parisienne et en Bourgogne, 15 à Lyon et Toulouse, 20 sur la Côte d'Azur. Cet après-midi, il fera 20 en Normandie, 23 à Paris et dans le Grand Est, 25 à La Rochelle, 26 dans la vallée du Rhône et en Occitanie, et 30 près de la Méditerranée. La pollution, la qualité de l'air est bonne, les indices entre 2 et 4.
0: Vous allez retrouver votre horoscope de l'amour d'ici à 9h, et là, Pato, c'est parti pour l'actu.
1: Un homme de 32 ans mis en examen à Nîmes, il est soupçonné d'être impliqué dans l'assassinat de Sonia Bellina. C'est l'influenceuse dont le corps a été retrouvé calciné dans les vignes. Selon les enquêteurs, c'est la dernière personne à avoir été en contact avec la femme de 29 ans. C'était dans le cadre d'une relation tarifée en qualité d'escort girl. Cet homme a déjà un lourd passé judiciaire. Il est en détention provisoire. Beaucoup de monde attendu dans les gares et sur les routes ce week-end. La circulation va être difficile toute la journée dans le sens des retours. Bison Futé a coupé la carte de la France en deux ce samedi. C'est orange sur toute la moitié est et rouge sur toute la moitié ouest. Le commissariat central de Nantes décontaminé en urgence cette semaine. Des punaises de lit ont été découvertes dans le local de rétention administrative. Les gardés à vue ont été transférés et dispatchés dans d'autres commissariats de la ville. Le temps de l'opération de désinsectisation, les policiers ont dû porter des combinaisons blanches pour se protéger. Et puis la Turquie a émis un mandat d'arrêt international contre Benjamin Netanyahou. C'est dans le cadre de l'enquête sur l'interception de la flottille pour Gaza. Le premier ministre israélien est accusé de crimes contre l'humanité et de privation de liberté. Benjamin Netanyahou a répliqué que le président Erdogan est un dictateur antisémite qui a soutenu les terroristes du Hamas, qui oppresse son peuple, qui occupe la moitié de Chypre et qui a massacré les Kurdes.
0: On passe au sport, Pato.
1: Et l'OM a bien démarré la nouvelle saison. Les Marseillais ont dominé Strasbourg 4-0 en match d'ouverture de la première journée de Ligue 1. Malgré un mercato au point mort, les hommes de Bruno Genesio ont montré qu'ils étaient motivés. Les Alsaciens ont fini la rencontre à 10. 5 rencontres à suivre aujourd'hui. Lens, Auxerre, Le Mans, Brest, Nice, Lorient, Toulouse, Lyon et 3 Paris FC. Et puis ça y est, la sanction est tombée pour l'Argentine. La FIFA a lourdement condamné plusieurs coéquipiers de Lionel Messi pour les violences commises après la défaite en finale de la Coupe du Monde contre l'Espagne. Leandro Paredes et Nahuel Molina ont écopé de 10 et 7 matchs de suspension, plus une amende de 90 000 $ chacun. L'agence fédérale argentine devra elle aussi payer une amende de 310 000 $ pour comportement inapproprié collectif, incident à caractère discriminatoire ou raciste et trouble à l'ordre public.
0: Eh ben merci beaucoup Pato, on va te retrouver lundi matin.
1: Allez, à lundi, ouais, bon week-end.
0: Parfait. Dès 6h pour l'actu, pour le sport. C'est l'été du morning de Difool sur Skyrock avec le jeu de la banque. On fait péter la banque des énigmes à résoudre. Difool qui vous les pose, ces énigmes. C'est 50 euros par bonne réponse. C'est juste après la pétasse d'Aya Nakamura.
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2: Et tout de suite, on fait péter la banque avec Tina ce matin sur Skyrock. Oh, mais j'entends une voix d'homme également. Alors, il y a Tina. Bonjour Tina.
3: Coucou l'équipe.
2: Coucou.
4: Salut.
2: À
4: salut,
2: qui est cette voix d'homme si sensuelle?
5: Et salut l'équipe.
2: C'est salut. Lucas, mais oui, salut, c'est toi là. Lucas. Salut. Lucas et Tina, bah, soyez les bienvenus. Toi, t'es factrice, Tina, c'est ça?
3: Ouais, c'est ça.
2: T'es en pleine tournée là, tu fais quoi?
3: Non, là, j'étais sur la route pour aller bosser.
2: Très bien. Et toi, t'es sur la route toute la journée, Lucas, parce que toi, t'es livreur, chauffeur poids lourd.
5: C'est ça.
2: Et tu représentes Brive-la-Gaillarde.
5: C'est ça, Brive-la-Gaillarde.
6: Et tous les garçons aussi ce matin.
2: Et les garçons, ah oui, c'est là, les filles contre les garçons. Tina, oui. Tu représentes les filles. Lucas, tu représentes les garçons. Et les billets sont là pour vous. 50 euros par bonne réponse.
6: Donc Lucas, on compte sur toi, bonhomme.
2: On va jouer au jeu des élites. Allez Tina, vas-y, laisse-toi pas faire Tina, attention. Hein.
3: Oui, nous aussi on est là.
4: Alors, et oui, on est là.
2: Le jeu des énigmes, le premier billet de 50 euros, c'est lui. Il est là pour vous. Voici la première énigme.
6: Première énigme.
2: Kiki.
6: Attention, énigme mathématique ce matin.
2: Alors, ouais. Une énigme mathématique, on réfléchit tous et on joue tous ensemble.
6: Tina, Lucas, n'hésitez pas, dès que vous avez la réponse, vous la criez.
2: Alors,
6: okay. Sofiane a 16 ans.
2: Oui.
6: Son frère a la moitié de son âge. Quel âge aura-t-il quand Sofiane aura 30 ans?
4: C'est quoi ce truc-là?
2: Oh, c'est des mathématiques.
3: Là, il aura 15 ans. 22.
6: Non. Ah, 22, bonne réponse des garçons.
2: Et Tina, t'es tombée dans le piège.
4: J'ai rien compris, moi.
7: Attends, mais les garçons, j'ai rien compris,
4: tu m'as perdu.
6: Tina, malheureusement, t'es tombé dans le piège parce qu'il a la moitié de son âge, mais tu as fait le mauvais calcul.
2: Eh oui, la moitié de son âge quand il a,
6: quand
2: 16,
6: il a 16 ans. C'est 8.
2: Mais oui. Mais
6: et donc, il a 8 ans de moins.
2: Oui.
6: Il aura toujours 8 ans de différence. Et il aura toujours 8 ans de différence. Et donc, quand il aura 30 ans, 30 moins 8, ça nous fait 22. Bonne réponse, Lucas.
2: Et ça fait 50 euros pour toi, Lucas.
6: Ouais. Bien joué.
2: Attention, les garçons prennent la tête. 50 à 0. Attention, Tina, deuxième billet de 50 euros. Il est là.
6: Allez, Tina, on se concentre. On me trouve dans le ciel. Dans la mer et également sur les sapins de Noël.
2: C'est facile.
6: Qui suis-je?
3: Les étoiles.
2: Ah, bonne réponse de Tina.
6: Bien joué.
2: Eh bien Tina, tu as 50 euros pour toi. 50 à 50, le match
6: bien
2: est
6: joué, bien
2: lancé.
6: Joué.
2: Égalité, attention, troisième énigme.
6: On sent un match tendu.
2: Oui,
6: très tendu.
2: Comme j'aime.
6: Ça me régale.
2: Oui.
6: Je peux être solaire et également de télévision. Qui suis-je?
2: Eclipse.
6: Mais tais-toi, toi. Non, c'est même pas ça en plus.
3: Eclipse.
2: Non, c'est pas ça.
6: Une éclipse de télévision. T'es pas con, toi.
2: Alors, je peux être solaire, mais également de télévision.
6: C'est pas facile, hein.
4: C'est l'astronomie, les maths, c'est quoi ça?
6: Un panneau, non, pas un panneau, malheureusement.
2: Un panneau, non, c'est pas ça.
6: On dit un de télévision.
3: Un boîtier?
6: Un boîtier de télévision, je peux pas l'accepter.
2: Un boîtier solaire.
4: Un écran.
6: Un écran, bien joué.
2: Oh là là, carriole.
6: Bah, ça fait 50 euros pour Tina.
2: Pourquoi?
6: Oui. Bah parce que Carole, t'aides les filles, vous êtes ensemble.
3: Je suis tout à fait d'accord.
2: Ouais. Et quand c'est avec l'argent des autres, vous êtes généreux. Hein.
6: Ouais.
2: Allez, je te fais 50 euros en plus, Tina. Allez, on y va.
6: Ah, parce que genre, toi, t'offres 1500 balles, c'est de ta poche.
2: Alors, on est à, bien sûr.
4: Bien sûr.
2: Bien sûr. Donc, on est à 100 contre 50. Attention, nouvelle énigme.
7: Attends, j'ai joué avec Lucas, bah, du coup.
6: Ouais, mais bon, comme t'es nul, ça va pas aller des
2: ouais,
6: filles.
7: Allez, vas-y, pose ta question.
6: On peut me trouver dans les oreilles et sur la route. Qui suis-je?
7: Le cérumen.
6: Bien sûr, le cérumen de route.
2: Ah. Il y a Raph qui nous dit de la cire. Tu as de la cire sur la route. Fais attention, ça glisse. Alors on peut me trouver dans les oreilles. Et ça fait chier tout le monde le matin.
6: Et là, les bouchons, bonne réponse.
2: Ah, les bouchons. Et oui, 50 euros. Allez, je les mets pour toi, Lucas. C'est Sam qui a trouvé.
7: Voilà.
2: Bon, on est bien, on est égalité. On va s'arrêter là. Hein.
6: J'en ai une dernière très débile.
2: Allez, une dernière débile.
6: Mais elle est vraiment débile.
2: Allez, je vous mets 50 euros en plus. Allez, Tina et Lucas, attention, écoutez bien.
6: Là, c'est va falloir être rapide. Hein.
2: Oui.
6: Je fais plouf quand je tombe dans l'eau. Et je suis souvent expulsé par Rémi des Infos. Qui suis-je?
5: Le caca.
2: Ouais. Champion, bravo.
6: Je l'ai écrit à 5 minutes, j'étais très fier.
2: Oui, super, celle-ci. Allez, c'est la meilleure. Hein.
6: C'est la meilleure.
2: 50 euros en plus, 150 euros, Lucas. 50 euros, Tina, bravo à tous les deux.
7: 100 euros même, Tina.
2: Ah oui, 100 euros, Tina, excuse-moi.
6: Ouais.
2: Je me trompe toujours dans les sommes, c'est parce que je vais faire des économies, je suis
7: malade.
4: C'est clair.
2: On vous envoie ça à la maison. Vous êtes de super fêtes.
5: J'en ai une pour vous, moi, l'équipe.
3: Bon, bisous,
2: vous
3: adore.
2: Bah, c'est gentil.
6: Alors, si on la trouve, tu nous donnes 50 balles, par contre.
2: Vas-y, Lucas.
5: Ok. Alors, c'est le seul endroit où je tiens le pistolet et je me fais braquer.
2: Le seul endroit où
5: tu tiens
6: le pistolet, je me fais braquer.
2: La station de service, non?
5: Oui.
7: Ah si, c'est ça?
2: C'est ça?
7: Oui, est-ce que tu te fais braquer avec le prix?
2: Je suis un génie.
6: Petite note d'humour.
2: Et bravo Difool. Allez, je me donne 50 euros.
6: 50 euros, bah vas-y Lucas, envoie.
2: Merci à tous les deux, on vous embrasse les gars, ciao.
4: Ciao,
6: ciao Tina.
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1: On va parler de drague et de policiers. Si vous êtes keuf et que vous êtes déjà fait draguer par quelqu'un pour faire sauter une prune, on en reparle tout de suite. Et on a fait le test, on va voir si ça marche.
2: Ouais.
1: Romano, tu serais une femme. Il y a un keuf, il te met une prune. Est-ce que tu le dragues?
3: Je le drague. Bon, j'essaie d'esquiver l'amende, quoi.
1: Non, mais la question, c'est est-ce que tu le dragues?
3: Bah, je lui montre mes seins si j'en ai des beaux.
1: D'accord, tu montres tes seins.
3: Non, mais bon, si j'ai un décolleté, tu vois, je fais. Je la guiche un peu, quoi.
1: Ouais, mais je pense qu'il y en a plein qui le feraient.
3: Moi, je le ferais direct.
1: Moi, je serais une femme, je risque mon permis, par exemple. Ah ouais, je lui montre mes tétons, quoi.
4: Carrément.
2: Laisse-moi le permis, tiens mon téton.
1: Ah, carrément. Bon, on va voir si ça marche. Attention, on a trouvé ça sur les réseaux. Premier exemple, une femme complètement bourrée qui se fait arrêter et évidemment on va lui enlever son permis. Est-ce que ça va marcher? Elle drague la police.
5: Oui, fermez les yeux.
6: Ah non,
1: fermez les yeux.
5: Même avec ma jolie bouche. Oh. C'est vrai? Même avec ma jolie bouche.
1: Avec ma jolie bouche. Bon, la bouche sans l'alcool, hein, je crois qu'on va le préciser. Elle drague la police.
5: Il a des jolis yeux bleus. Oh. Et des jolies jambes.
1: Des jolis yeux bleus et des jolies jambes.
7: C'est le retrait immédiat du permis de conduire.
2: Ah, ouais. Direct. Ah, ça a floppé là.
5: Arrête, j'ai plus de permis. T'as compris que j'ai plus de permis?
1: Ah, oui, bah, il a compris, c'est lui qui vient de te l'enlever. Donc, oui, tu n'as plus de permis. Mais elle retourne.
2: Effectivement, ça marche bien.
1: Attends, elle retourne à l'attaque.
5: S'il te plaît, Patrick, je sais que t'es un homme, je sais ce que c'est que la vie, tu sais ce que. Je t'en supplie, fais quelque chose, Patrick, s'il te plaît.
6: Je comprends.
5: Hein?
6: Non, une fois que ça, c'est fini là.
1: Il n'en peut plus. Non, mais il est là, c'est trop tard. Je t'ai enlevé le permis, mais il a l'air de regretter un peu.
5: Ouais, je donne mon numéro, on se revend, on fait l'amour si tu veux.
6: Non. Je ne peux pas.
5: Tout ce que tu veux, mais pas un retrait de permis.
1: Allez, pas de retrait.
6: Là, combien le
5: tour? Je te fais l'amour. Je te le jure que c'est vrai.
6: Oh. Non. Mais d'accord, mais je peux pas. Même si vous êtes magnifique et tout le cinéma.
1: Ah, il est chaud. Hein.
4: Ouais, un peu. Hein.
1: Le Patrick Lecoeuf, il est chaud.
2: Il a deux doigts de craquer.
1: Et il n'y aurait pas les caméras, c'est je pense.
2: Ah, non, mais il serait allé.
3: Je pense que je suis pas sûr parce que j'ai vu la tête de la meuf.
2: Ah merde, ah ouais.
1: On n'a pas vu.
3: Ouais, la meuf, elle est.
4: Bah lui, ça a l'air de lui plaire.
2: Ah, parce que là, avec le son comme ça, on dirait qu'il a fondu dans le mec.
3: Ah non, mais quand tu vois l'état, c'est un déchet. Hein.
1: D'accord.
2: Ah, mais elle était pas floutée, la meuf?
3: Donc ça. Si, mais tu vois qu'elle est pas.
1: Comme nous.
2: Ah, tu devines.
8: C'est-à-dire que même flouté, tu vois qu'elle est pas dingue.
1: Ouais, c'est dingue.
3: Ouais, c'est ça, mais tu vois que je pense même qu'elle a des problèmes mentaux.
1: Bon, premier exemple, ça n'a pas marché. Deuxième exemple, tout de suite, elle a grillé un feu rouge.
5: Tu m'as fait peur, merde. Tu penses si c'est la police ou pas, mais.
9: Faut pas faire le feu rouge.
1: Et voilà.
5: Le feu rouge est où?
9: À la rocade.
1: Ouais, vous avez grillé le feu rouge à la rocade. Et il faut pas faire le feu rouge. C'est une française d'origine espagnole avec un petit accent sexy.
10: Elle conteste l'infraction et devient hystérique dès que les policiers lui posent la moindre question.
1: Elle est toute
9: hystérique. Tienes stupéfiante?
5: Stupéfiante?
9: Cannabis.
5: Cannabis.
1: Et là, elle se met à le draguer, évidemment, pour faire sauter l'amende.
10: Elle commence ensuite une opération séduction pour amadouer Sébastien et ses collègues.
9: Elle te drague, regarde.
1: Ah, ses corps qu'il a, oh là là là là.
10: Elle regrette même de ne pas avoir de la drogue sur elle. Elle adorerait se soumettre à une palpation.
1: Très chaude.
5: Mais la prochaine fois, tu me mets à poil d'autre façon, merde.
1: La prochaine fois, tu me mets un doigt.
2: Non, tu me mets à poil.
1: À poil. Ah, pardon, j'ai compris. La prochaine fois, tu me mets un doigt. À poil, on est déjà pas mal. Et est-ce que ça a marché? Oui ou non?
10: Il se montre en tout cas compréhensif. Pour elle, pas d'amende.
1: Non. Ça
9: s'est bien passé, du coup.
1: C'est qu'elle est
9: joyeuse.
1: Ah, ça s'est bien passé. Voilà. Et après, on n'a pas la suite?
2: Non.
1: Ah, c'est pas bien ces reportages. Il devrait aller jusqu'au bout.
2: Il n'y a pas jusqu'au bout.
1: Aller jusqu'à la chambre à coucher. Donc ça peut marcher. Voilà, ça peut fonctionner. Hein.
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Skyrock, c'est la radio des numéro 1, le numéro 1 portoricain Bad Bunny sur Skyrock avec Noé Vaillol, l'été du morning de Difool. On va terminer l'émission dans quelques secondes avec votre puissance amoureuse sur une échelle de 0 à 5 et puis on va rester tous ensemble pour la suite de la matinée, une grande matinée avec beaucoup de monde sur les routes un petit peu partout en France. Il y a PLK avec Pocahontas, du Nino également ou encore Bilouki avec Fool.

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9h, on termine l'été du morning de DiFool. Je vais vous donner votre puissance amoureuse sur une échelle de 0 à 5. L'été du morning de DiFool à retrouver lundi matin entre 6h et 9h. Et puis, bah, bien évidemment, on va préparer le coup d'envoi de la toute nouvelle saison. Donc, on vous le rappelle, hein, lundi 31 août pour une nouvelle saison totalement inédite. Et puis, n'oubliez pas également la spéciale de DiFool. Hein. Vous le retrouverez demain soir, la grande spéciale de la Radio Libre. Ça sera demain à partir de 21h. Et donc, on termine l'été du morning de DiFool avec votre puissance amoureuse sur une échelle de 0 à 5 le samedi 22 août avec 0 sur 5 de puissance amoureuse pour les Verseaux et pour les Vierges. Ça sera une journée tranquille, hein, idéale pour prendre soin de vous et essayer de vous remettre sur de bonnes bases. Les Gémeaux et les Sagittaires, vous avez 1 sur 5 avec l'amour qui prend son temps, un peu comme dans un bouchon, laissez venir les choses. Capricorne et Bélier, c'est 2 sur 5 avec une petite ascension qui pourrait faire toute la différence. Les Cancers et les Balances, c'est 3 sur 5 avec de beaux échanges à venir et une belle complicité. Les Taureaux et les Poissons, c'est 4 sur 5 avec votre charme qui va clairement faire son effet. Et on termine avec les Lions et les Scorpions, c'est gros potentiel amoureux, profitez-en. Les Lions et les Scorpions, c'est 5 sur 5 de puissance amoureuse 100% français. On y va tout de suite, on attaque avec

Il vient du 9-3, il a 20 piges, il s'appelle Bilouki, le titre full sur Skyrock. Skyrock, c'est 100% français avec Mélo décalé maintenant de Tiakola et puis Olivia Valère, le tout nouveau son rap français de Lagui, le Marseillais sur Skyrock.

Blagui, il est Marseillais, espoir du rap, Marseillais, gros son rap français, c'était Olivia Valère. Le numéro 1 des streams, numéro 1 de cet été 2026, Mauvais Joe avec Maladie. Pour la suite du son sur Sky.

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On est Kaobia, le son rap français de Gambi sur Skyrock, sur les routes, les autoroutes, le son de Skyrock et puis un petit peu partout en France. Ça continue en ce samedi matin, c'est 100% français avec Love You de Nono La Grinta, Elle Voulait de RN Boy, Le Protégé d'Ayana Kamura et puis un classique. Rappelez-vous également extrait de Ryan B. Fever, Raled et le Magic System pour Même Pas Fatigué sur Skyrock.

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c'est le son découvert sur Skyrock. D'ici en duo avec Théodora, l'une des découvertes Skyrock, évidemment, le son qui est resté 23 semaines en tête des streams en France. Il est pile poil 10h, il y a du monde sur les routes et on est tous ensemble avec le 100% français du samedi matin. Il va y avoir de l'argent à gagner sur Skyrock, le 100% cash de l'été. On en reparle dans moins de 15 minutes. Hein. Skyrock qui crédite vos comptes en banque. Là, on se met à Yana Nakamura et la rafleuse Sexy Nana, jolie fille derrière la crime avec Vakra et puis Balek aussi, Yana Nakamura avec le triangle des Bermudes pour attaquer une toute nouvelle heure de son.

Le triangle des Bermudes sur Skyrock avec Aya Nakamura, c'est Balek Skyrock, Urban Music Non-Stop, ça continue. Pilé, Mauvais Joe, le leader du triangle des Bermudes à tes côtés, derrière c'est Jaja et Dinaz.

tes côtés, Jaja et Linaz. Hein. Jaja et Linaz qui partent en tournée Skyrock dans toute la France. Et l'un des événements de cette rentrée 2026, ils seront le 18 septembre du côté du Palais des Sports de Grenoble. Et puis derrière, ils vont tourner tout simplement jusqu'à la fin de l'année. Vous retrouvez toutes les dates, toutes les infos sur le net. C'est Skyrock FM. Lui aussi va partir en tournée Skyrock dans toute la France. Une tournée qu'il va débuter avec deux stades de France qui sont

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Milouki sur Skyrock, il a 20 piges full sur Skyrock, 100% français samedi matin, ça se poursuit avec Leto maintenant pour Chéri Coco, Mauvais Joe derrière, l'homme de cet été 2026, le numéro 1 des streams en France avec Maladie et puis Changer aussi, c'est le classique de Maître Gims sur Skyrock. Et toi, toi, je te viens.

0: premier sur le rap, il est marseillais, il s'appelle Lagui, c'était Olivia Valère, un gros son rap français à découvrir sur Skyrock. Juste avant 11h, RN Boy, avec elle voulait... L'argent sale aussi.
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0: la rafleuse.
1: J'ai fait du papier, j'en ai jeté aussi. Club de strip, c'est pas j'étais assise. Elle sent qu'il tourne, il attend les assises. Je peux pas me permettre de.
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2: 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C'est la Nirvana, comédie française avec Hichem Bougaraba, Eric Cantona ou encore Gad Elmaleh. Film Skyrock, c'est l'histoire d'un agriculteur au bord du suicide qui va être sauvé par un dealer en cavale. 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

dans tes yeux en mode lover, le son de Kaza sur Skyrock. Une bonne route à tous les concernés. Il y a du monde à l'écoute de Skyrock, il y a du monde sur les routes en ce samedi 22 août. En tout cas, bien évidemment, où que vous soyez, on accueille absolument tout le monde. C'est l'heure de la double maintenant sur Skyrock. Je vous annonce qu'on prépare le 100% cash. On va mettre de la thune en jeu, on va en reparler dans moins de 15 minutes. Là, on se met deux sons à la suite de Gims sur Skyrock. 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Gims, vous l'avez découvert ici à l'époque de son groupe Section d'Assaut. Vous le retrouvez par deux fois maintenant avec Soleil. Vive la monnaie derrière avec Mauvais Joe, le leader du triangle des Bermudes. Et puis la sexy nana également, Daya Nakamura, qui débarque pour attaquer une toute nouvelle heure de son.

La sexy nana, c'est Aya Nakamura. Vous l'avez découverte elle aussi sur Skyrock, hein, l'artiste française la plus écoutée dans le monde avec la rafleuse rap français maintenant sur Skyrock, Netflix, Chill, le son rap français de Zola sur Skyrock et puis de René derrière, c'est Bello et Dallas avec Séminaire.

0: Bélo et Dallas sur Skyrock. Ils nous viennent de Rennes, ils sont bretons, c'était séminaire. Pilé. Mauvais Joe. Le leader du triangle des Bermudes, c'est l'un des sons les plus joués sur Skyrock. Vous allez retrouver également celui qui a fêté ses 25 ans cette semaine. La Mano sur Skyrock. Sexy Woman, de la Mano sur Skyrock et de l'argent à gagner sur Skyrock. On crédite les comptes en banque tout au long de la journée. C'est le 100% cash de l'été. On va féliciter Gianni de Saint-Dizier qui gagne 500 euros. Il y a 600 balles pour Camille dans le 02. Anaïs de Brou le 28, ça repart avec 500 balles. Et puis Camilia d'Andy le 95, elle gagne 700 euros. Vous aussi, vous voulez de l'argent, vous envoyez cash au 720. On va créditer votre compte en banque dans une petite demi-heure maintenant. Alors réservé à celles et ceux qui n'ont pas encore gagné depuis le début de l'été. C'est pour ça qu'on continue le jeu, parce qu'il y en a qui n'ont pas encore gagné. Donc vous êtes dans ce cas, vous envoyez cash au 7-20-20. Puis en plus, on gardera vos numéros pour le grand tirage au sort des 15 000 balles, des 15 000 euros qui aura lieu dans le morning de Difool. 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J-9 et vous avez encore le temps pour vous inscrire pour gagner ces 15 000 balles. 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

parfum Cartier. C'est Jules sur Skyrock. Hein. Jules, l'artiste français le plus écouté en France ces 10 dernières années. Et bien évidemment, découvert sur Skyrock, de l'argent à gagner. Allez, je vous le dis, combien on vous offre? Dans moins de 15 minutes, on va vous offrir 700 balles. Voilà, il y a 700 euros à gagner. Voulez-vous laisser 700 balles? On prend les dernières inscriptions maintenant. Vous envoyez cash au 7-20-20 pour intégrer le tirage au sort si vous ne l'avez pas encore fait en ce samedi matin. Cash au 7-20-20. Allez, tirage au sort, dont on vous laisse encore aller 4-5 minutes pour vous inscrire. Cash au 7-20-20 pour choper les 700 balles juste avant. Mais la pétasse, c'est le tout nouveau Aya Nakamura, Get Down samedi soir. Également le classique de Rof et Roh2F avec Oliver Cheatham. Et puis le tout nouveau son de Mauvais Joe sur Skyrock.

À tes côtés, c'est Jaja Dinaz sur Skyrock à quasiment midi moins le quart. Ils vont partir en tournée Skyrock dans toute la France d'ailleurs. Première date à pas louper, ça sera le 18 septembre du côté du Palais des Sports de Grenoble.

0: Il y a du cash, de l'argent à gagner sur Skyrock.
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0: Et vous avez envoyé cash au 7-20-20 pour tenter de gagner de l'argent. On peut vous appeler à n'importe quel moment de la journée.
2: Oui, allô ?
0: Voilà, Justine, ça a décroché direct, Justine.
2: Non, ouais, j'avais mon téléphone à côté.
0: Ah bah voilà, Juju, t'as 26 ans. T'es du côté de Douai. Justine, tu avais ton téléphone à côté pour gagner de l'argent, pour gagner des sous, bien évidemment. Regarde combien tu as gagné.
2: Comment ?
1: 700 euros.
0: Comment ? Bah, est-ce que 700 euros, ça te va comment, Justine, 700 euros ?
2: Ah mais c'est incroyable, merci beaucoup.
0: Eh ben c'est incroyable, voilà, bravo à toi Juju. Tu vas pouvoir te faire plaisir, voilà. Une rentrée qui se prépare bien pour toi avec 700 balles, c'est gagné, ça arrive.
2: Une rentrée incroyable, merci beaucoup.
0: Avec plaisir Juju, passe un bon week-end, profite bien.
2: Merci à vous aussi.
0: Ciao, bisous, ciao Justine. Et puis on reste à l'écoute de Skyrock. Encore une fois, on vous appelle à tout moment de la journée pour créditer les comptes en banque. Et puis on va garder vos numéros, hein. Vous n'êtes pas passé à l'antenne, on garde vos numéros pour le tirage au sort des 15 000 balles, des 15 000 euros qui aura lieu dans le morning de Difool. On va fêter bientôt le coup d'envoi de la toute nouvelle saison. On est à J-9. Faites cash, pareil, hein, cash au 7-20-20 pour être appelé en direct et pour vous aussi gagner de l'argent.

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0: chanson qui est restée 23 semaines en tête des streams en France et un son découvert sur Skyrock This Is avec Théodora. C'était Mélodrama, Corentin.
1: Oui Vincent, ça va tranquillement.
0: Et bah ouais, bah comme tout le monde à l'écoute de Skyrock avec voilà, ça rentre de vacances, du monde sur les routes un petit peu partout en France et du gros son toute la journée sur Skyrock.
1: À écouter évidemment sur Skyrock et même de l'argent à choper. Il y a moins d'un quart d'heure, j'ai offert 700 balles.
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1: 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Tu reviens demain soir pour les spéciales de Difool à 21h.
0: Yes, à plus.
1: À demain Vincent.
0: Ciao ciao.
1: Et bon week-end tout le monde avec le son de Skyrock. On attaque avec Mauvais Joe, Maes juste après en classique. Et il y aura Triangle des Bermudes avec Aïna Kamoura. Balek sur Skyrock, on est premier sur le rap.

0: On est là avec vous en direct sur Skyrock, avec vos messages aussi qui sont là. Vous êtes connectés sur l'application Skyrock. Salut à Lune qui est là, qui est connectée, qui rentre de vacances du côté de Lyon. Steph qui est connecté sur l'appli. Célia aussi, Anis. Vous tous à l'écoute de Skyrock, on est là. Et il y a tous les numéros 1, ça bouge pas. Il y a Leto qu'on écoute maintenant. Leto, il avait dit au mois de février, petite pause dans ma carrière. Au final, deux mois après, il était déjà de retour en studio. Et il a fait ce titre Pineapple qui cartonne. Leto, on l'écoute maintenant sur Sky. Et il y aura aussi le son de Zola et Gims avec Soleil.
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Gims sur Skyrock, on est premier sur le rap. Gims avec Mauvais Joe, c'était Vive la Monnaie sur Skyrock, sur Urban Music Non-Stop en direct tout le week-end. Voici un gros classique de Beyoncé et Gradure derrière.

Skyrock, premier sur le rap, avec Gradure en nouveauté. Gradure, Morad, on va l'écouter. TTO sur Skyrock, vous êtes sur la radio des numéro 1. Bon week-end, bonnes vacances, profitez bien. C'est un extrait du dernier projet de la rafleuse qu'on a découvert sur Skyrock dans Planète Rap. Le voici, la rafleuse maintenant sur Sky avec Argent Sale. Et juste après, Shakira, le son de la Coupe du Monde avec Burna Boy, c'est Die Die sur Skyrock.

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0: 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Et bonne chance, Tame Impala et Jenny arrivent avec Dracula. Et on aussi les toits avec Pineapple sur Skyrock juste avant 14h. Bon week-end à vous tous, profitez bien.
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route aussi, retour de vacances, peut-être aussi départ en vacances, profitez-en bien. C'est Corentin avec vous, ça repart très vite avec Triangle des Bermudes. Le son de Triangle des Bermudes, c'est la double. On se fait charger pour démarrer. Et juste après, on va l'écouter. Le son de Triangle des Bermudes, c'est une nouveauté. C'est Mopao Aye sur Skyrock. Il y aura aussi Gims avec Soleil, ça repart direct. Bon été tout le monde.

0: avec Triangle des Bermudes et le son d'Ayana Kamura. C'était Balex en Skyrock, la radio des numéros. On était en France. On file à Miami maintenant. Elle s'appelle Naïka. Naïka, elle a 31 ans. Elle parle anglais, elle parle français, elle parle créole et elle chante en toutes ses langues. Et elle commence à monter en puissance dans le monde entier. La première fois qu'on l'a entendue en France, c'était sur Skyrock. Bien sûr, Naïka, elle arrive avec One Track Mind. Le son de l'été est en promesse sur Skyrock. Ça bouge pas. Bon été, bonnes vacances, profitez bien. Naïka arrive, PLK aussi avec Pocahontas. Il y a les Stades de France avec Skyrock qui arrive les 4 et 5 septembre prochains. Et la tournée dans toute la France aussi, PLK avec Pocahontas sur Skyrock, c'est la suite du son. Il y aura aussi le son de Gambi avec René Kaovila. C'est les prochains sons qu'on écoute tout de suite.
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On est premier sur le rap, on est sur Skyrock. Passez tous un bon week-end avec un son que vous avez découvert ici, d'ici Théodora. On va l'écouter, Mélodrama sur Skyrock. On continue avec Adèle Castillon, nouveau son à écouter. Et t'es avec moi sur Skyrock. Et Tiakola arrive juste après sur Sky.

0: Bello et Dallas, le son de Rennes. On va d'écouter Séminaire sur Skyrock, la radio de l'argent. 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Gims, c'est la suite avec Soleil. Allez, Gims maintenant sur Skyrock. Il y aura aussi un gros gros classique de Michael Jackson. Juste avant 16h, et la double qui arrive aussi.
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en direct sur Urban Music Non-Stop avec Tame Impala. C'était le remix avec Jenny, la chanteuse sud-coréenne. On va découvrir Dracula sur Skyrock. Passez tous un bon week-end, bonnes vacances. Si vous êtes concernés, peut-être que vous êtes sur les routes en ce moment, vous rentrez de vacances, vous partez en vacances. On est là sur Skyrock en direct avec tous les numéros 1. On file à Miami, elle a 31 ans, elle s'appelle Naïka. Elle chante en français, en anglais, en créole et elle explose dans le monde entier.

0: Il y aura aussi Ariana Grande sur Skyrock et il y a de l'argent à gagner à tout moment. 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

C'est Skyrock, elle a sorti son nouveau projet il y a 3 semaines et elle va faire du ciné aussi avec un film au mois de novembre. C'est Ariana Grande sur Sky avec Hey That I Made You Love Me. Ariana Grande sur la radio des numéro 1. Bon.

0: C'est Skyrock, le carton de l'été. Encore un son que vous avez découvert en premier sur Skyrock. On va l'écouter, Belka. Il arrive en concert Skyrock au Stade de France dans quelques jours. Il arrive aussi chez vous en tournée dans toute la France avec Skyrock, Belka, avec Pocahontas sur Skyrock, la radio de l'oseille. C'est vrai qu'on vous met très très bien. Mathis du 32, il a gagné 500 balles en écoutant Skyrock. Marion de Châteauroux, 300 balles. Martin d'Épernay, 600 euros. Jenny de Saint-Dizier, 500 balles. Camille du 02, elle a gagné 600 euros. Et pourquoi pas vous aussi? Vous êtes à l'écoute de Skyrock comme eux. 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Et bon week-end aussi. Profitez bien. Tiakola arrive avec Mélo décalé sur Skyrock. Il y aura aussi Big Flioli avec Picasso sur Sky.
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4: On se fait l'agenda ciné maintenant sur Skyrock avec un film Skyrock à voir. C'est la Nirvana, comédie française avec Hichem Bougaraba, Eric Cantona ou encore Gad Elmaleh. Film Skyrock, hein, c'est l'histoire d'un agriculteur au bord du suicide qui va être sauvé par un dealer en cavale. Franchement, le film est bien. Allez le mater, il est disponible au Kinépolis de l'Homme, au Pâté de Liévin et dans tous les cinés du Nord et du Pas-de-Calais.

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On est premier sur le rap, on est sur Skyrock avec Leto qui devait faire une pause pendant sa carrière. Il devait se poser quelques mois. Et au final, au mois de février, il avait déclaré sa pause. Et deux mois après, il était déjà de retour en studio. Il a fait Pineapple qui a carté tout cet été. Et Chéri Coco aussi en nouveauté Skyrock. On va l'écouter à l'instant sur Sky. La radio des numéro 1 à 17h tout pile. Passez un bon week-end. Bonnes vacances aussi à tous les concernés. Vous êtes sur les routes, vous rentrez de vacances. Bien sûr qu'on est là avec vous. On vous lâche pas et on est en direct. C'est Corentin avec vous. Ça repart avec Gims, Tamim Pala aussi, Jenny Dracula et Biloki sur Sky. Le 9-3 résonne avec Full.

0: qui est connecté sur l'application Skyrock. Il y a vos messages qui arrivent directement sur l'appli. 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Et comme ça, moi, je peux voir tous vos messages. 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N'hésitez pas à envoyer vos messages. Comme ça, moi, je lis vos messages. Et je les reçois en direct dans le studio. Et je vous passe Bad Bunny. On met du soleil dans toute la France. Le son de Porto Rico. Bad Bunny sur Skyrock, Noé Bayol, et il y aura aussi Leto. Et je passerai le dernier son Triangle des Bermudes avec Aya Nakamura. C'est Balek sur Skyrock. On arrive.
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0: et Balek à l'instant sur Skyrock. On est de retour très vite avec celui qui aura une année 2026 couronnée de succès. Tout cartonne. L'album Grand Garçon, début d'année, il nous l'a présenté sur Skyrock. Les Stades de France complets en quelques minutes. C'est très bientôt, 4 et 5 septembre. Les dernières places gagnées sur Skyrock pour PLK. Présence au Golden Coast en fin de mois, le plus grand festival rap français. Enfin bon, que du succès, que des cartons pour PLK. Et on souhaite la même pour Adèle Castillon, qu'on écoute aussi dans un instant avec l'été avec toi, Adèle Castillon, PLK et le Morning de Difool. Très bientôt, écoutez.
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4: Il y a du foot au programme demain après-midi. Hein, l'agenda du Racing Club de Lens en ce week-end de reprise en Ligue 1. C'est également la reprise pour le championnat des U17 avec le Racing Club de Lens qui va défier l'équipe de Sarcelles. C'est demain, c'est à 3h de l'après-midi sur la pelouse du stade Daniel Leclerc au centre de la Gaillette à Avion.

Jul de Marseille, toujours en pleine forme avec Parfum Quartier. C'est ce qu'on écoutait à l'instant sur Skyrock. Dans 10 secondes, il sera 20h. C'est Maxime avec vous. Et le son de Skyrock, c'est tout l'été. Tous les numéros 1 sont là. 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Et Gims tout de suite avec Soleil, Big Flo et Oli. C'est juste après. Vous la retrouvez d'ailleurs en tournée Skyrock, Big Flo et Oli, les deux Toulousains. Ça sera à partir du 2 octobre dans toute la France. Les dates, les infos, les places, skyrock.fm. On se met Picasso et le nouveau Tiakola aussi. C'est Mélo décalé sur Skyrock.

Michael Jackson. On écoutait à l'instant Aya Nakamura avec la rafleuse pour Sexy Nana. Vous avez reconnu Billie Jean. On se met ça maintenant. Il y aura du Laiton juste après avec Pineapple. Et puis Tame Impala, Jenny aussi. Ça arrive très très vite. C'est Dracula sur Skyrock.

0: Le grand Ninho, un de ses classiques, on écoutait à l'instant, c'était Vérité sur Skyrock. Ninho a retrouvé une nouvelle tournée qui nous prépare pour janvier. Ça sera à partir du 20 janvier 2027 du côté d'Amnéville. C'est la première date. Il y en a une trentaine dans toute la France, avec parfois deux dates par ville. Je vois deux dômes de Marseille par ici, deux Arkéa Arena à Bordeaux aussi, les 24 et 25 mars 2027. Vous pouvez voir le détail et prendre vos places. Surtout, j'ai eu la chance de voir Ninho plusieurs fois à Paris. Franchement, c'est exceptionnel comme concert. De l'émotion, du rap, de la punchline, il y a tout. Franchement, Ninho, c'est un artiste de folie sur scène. Avec Skyrock, évidemment, à retrouver près de chez vous. Mauvais Joe Pilé, c'est ce qu'on écoute juste avant 21h. Et puis Ariana Grande, la belle Hey That I Made You Love Me, sur son dernier album Pétale. 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

Avec le gros son de la rafleuse, on écoutait argent sale. On a de l'argent très propre à vous offrir. Hein. 15 000 euros, ça vient du compte bancaire de Skyrock, c'est validé. 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Le coup d'envoi, c'est dans quelques jours. 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Skyrock, un été avec plein de sous à gagner et plein de sons qui déchirent, tous les numéros 1 sont là, RN Boy elle voulait, on se met ça tout de suite, Taiki, Anime, c'est juste après avec Réanimé, et à suivre aussi Leto, c'est Chéri Coco.

Milouki avec Full, c'est ce qu'on écoute à l'instant sur Skyrock. On enchaîne tout de suite avec Le Boss qui nous fait deux stades de France archi blindés depuis le premier jour. Les places sont parties en quelques minutes. Les dernières, vous les avez gagnées sur Skyrock évidemment. PLK avec Pocahontas, un album qui cartonne en 2026. C'était Grand Garçon, vous l'avez découvert ici. Et la tournée aussi dans toute la France, skyrock.fm.

C'est Rap R&B non-stop sur la première radio urbaine mondiale avec Aya Nakamura. On écoutait la pétasse, on va se mettre un classique de Skyrock. Tout de suite, c'est les Fifth Harmony. C'était un groupe de 5 meufs qui a cartonné. Il y avait notamment Camila Cabello à l'intérieur. Et des classiques, il y en a plein à retrouver demain dans Skyrock Classics, l'émission avec toutes les légendes de Skyrock entre 18 et 20 comme chaque dimanche. Fifth Harmony, Work From Home, et puis Mélo décalé, c'est Tiakola juste après.

0: C'est Skyrock et c'est le rendez-vous tous les samedis soirs. Cut Killer Show, on vous met bien tous les samedis soirs, 22h minuit, avec les meilleurs mix de Cut Killer. On va continuer pour votre été, pour vos vacances. Ja Rule, Drake, Pop Smoke, Busta Rhymes aussi. Voilà le programme qui nous attend là jusqu'à minuit. Des sons US et il y aura aussi évidemment des sons français à découvrir ou des classiques aussi. C'est le Cut Killer Show sur Sky. Bonne soirée tout le monde.
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0: Qu'est-ce que ça veut dire être français? Français, d'abord, ça signifie être concerné par ce qui se passe ici. Aimer les personnes qui vivent et s'investir dans la grande aventure que propose ce pays. 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
1: Montoya, por favor.
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1: ¡Ah! 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

0: C'est Skyrock et ça y est, c'est fini pour le Cut Killer Show. On a passé 2 heures ensemble, 2 heures avec Cut Killer, le meilleur DJ pop français qui est là, 22h minuit. Prochain rendez-vous samedi prochain, dès 22h, on sera là comme d'hab sur Sky avec vous pendant l'été, pendant les vacances. On vous lâche pas toute la nuit. Il y a du son à écouter, urban music non-stop. Salut tout le monde.
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